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6: Salut à toutes et à tous. Bienvenue dans « Y a-t-il une vie après la radio ?» Les nouvelles du GEM, l'émission du groupe d'entraide mutuelle Le Recoin de Grenoble sur Radio Campus Grenoble 90.8.
7: Du 5 au 18 octobre aura lieu partout en France la semaine d'information sur la santé mentale, la SISM, à laquelle nous participons chaque année à Grenoble. Cette édition met à l'honneur la place de l'art dans nos vies.
5: Au GEM, nous partageons régulièrement des temps d'ateliers, de pratiques artistiques et culturelles, écriture, théâtre, etc. Alors, quand on a découvert la thématique 2026 de la SISM, on s'est dit qu'on avait deux tiers de trois petites choses à raconter.
8: Et autour de la table pour en parler, nous serons accompagnés de Jean-Christophe, Cécile et Pierre. Bonjour.
7: Bonjour. Bonjour.
6: Sera aussi présente autour de la table Mako.
8: Bonjour.
6: Et Rémi.
9: Salut.
6: De Radio Campus. À la technique, c'est Louis.
7: Nous sommes ensemble pour une heure. Et pour nous lancer, nous nous sommes posé la question, qu'est-ce que nos pratiques artistiques nous apportent? On a tendu le micro aux meilleurs spécialistes de la question pour y répondre.
6: Nous évidemment.
5: Évidemment. Nous avons aussi posé la question à des adhérents du GEM itinérants du Nord-Isère. Il y a quelques personnes qui passaient par là. C'est le moment du micro-trottoir de Y a-t-il une vie après la radio ?
7: C'est bientôt la semaine d'information sur la santé mentale. Est-ce que l'art, qui est le sujet de cette année, t'apporte quelque chose de bon?
10: Moi, je propose que je commence, si ça vous va.
11: Alors, la danse, j'ai commencé quand j'étais petite fille. Et du coup, c'était, on va dire, mon échappatoire. J'ai jamais pris de cours en particulier, mais c'est plus sur la sensation positive que ça peut apporter. Que ça soit des émotions négatives, positives, joie, colère... Ben, c'est une façon de s'exprimer non-violente qui permet un chemin de reconstruction.
12: On peut écrire, on peut parler, on peut dessiner, on peut chanter, on peut faire... c'est infini en fait.
13: Ah, ça m'a beaucoup aidé à avancer, oui. En même temps, c'est à la fois cathartique, non, ça, le libérateur.
14: Pour moi, l'art est un moyen d'oublier mes problèmes psychiques.
13: Parce que des fois, on se découvre en écrivant. On découvre des choses qu'on ne maîtrisait pas, qu'on ignorait même de soi-même. Donc ça, c'est positif. Puis ça laisse libre cours à l'imaginaire, à briser le quotidien.
14: Quand je vois une œuvre de Van Gogh, par exemple, ça me transporte et j'oublie... ma propre santé mentale au profit de l'analyse de l'œuvre d'art que j'ai en face de moi.
13: Ça ouvre un peu une porte sur le monde et puis sur les autres aussi.
15: Et ça me fait du bien. Ça fait travailler mon imaginaire, ça permet de me recentrer et d'apporter un petit peu de magie dans la vie de tous les jours.
12: l'art est primordial dans la santé mentale. En fait, ça permet d'une expression de, on peut s'exprimer de toutes les manières qu'on veut. On peut très bien exprimer son mal-être comme son bien-être.
7: On dit d'une façon générale, tout ce que fait l'être humain est de l'art. Donc, t'es un artiste aussi.
9: Ça me rend fier de moi. Donc je trouve ça très important. La maladie a eu tendance à entamer mon ego et je pense que faire des activités en groupe et artistique permet de me remonter le moral.
16: Ça fait une espèce de partage. Voilà, donc des fois ça c'est bien fait et je pense que ça me fait du bien aussi et je pense que ça fait du bien aux autres aussi, par le même coup.
15: Simplement essayer de me vider la tête.
17: C'est vraiment un moment où je peux lâcher prise, où je peux m'exprimer différemment que dans la vie de tous les jours. Oui, c'est des vrais moments importants pour moi qui m'aident par rapport à ma santé mentale, qui accompagnent vraiment ma santé, en fait.
12: Seule l'imagination est au pouvoir.
5: Et voilà pour ce micro-trottoir enregistré par Pierre, Cécile et Lauriane cet été au Baradi à Grenoble. Des témoignages précieux pour commencer cette émission.
8: Et j'en profite pour dire que Jean-Fabien vient de nous rejoindre dans l'émission.
18: Bienvenue.
8: Alors, autour de la table, maintenant, je vous invite à prendre la parole pour nous expliquer si vous, à titre personnel, vous avez des pratiques artistiques.
19: Ben oui, moi, j'ai des pratiques un peu artistiques. Parce que disons que je joue d'un instrument de musique, donc je joue de la guitare et tout, donc depuis quelques années quoi déjà quoi. Donc et puis donc je fais partie de plusieurs associations, donc je sais pas si vous connaissez le Clips à Grenoble. Le Clips à Grenoble et tout, donc je fais partie de là quoi en fait du coup où je fais le lundi je fais du chant avec quelqu'un quoi professionnel et le vendredi je fais du théâtre d'improvisation avec une autre personne qui est voilà quoi du coup voilà donc bon voilà pardon désolé.
8: Et vous alors quelle pratique artistique avez-vous?
5: Alors moi, c'est pas forcément mauvais ce que je fais, mais j'ai remarqué un truc, c'est que je suis quelqu'un de très carré, j'ai pas beaucoup d'imagination, et quand il faut faire une œuvre artistique, je m'appuie sur des références qu'on peut avoir au fil des années, et je vois que les autres ont beaucoup plus d'imagination. Voilà.
20: Alors moi, justement, je manque d'imagination, donc je vais beaucoup chercher sur Internet des techniques, des œuvres d'artistes reconnus, et je pioche un peu à droite à gauche, et je me fais un petit peu ma sauce à moi, quoi. Voilà.
8: Et vous, Pierre, du coup, c'est quoi vos pratiques artistiques ?
7: Moi, j'ai fait les beaux-arts pour adultes pendant quelques années. Je fais de l'ébénisterie aussi. Et ma vie, c'est un peu avec des activités éclectiques, c'est-à-dire diverses, comme un bouquet de fleurs un peu. Voilà.
8: Et est-ce que vous pouvez me dire qu'est-ce que ça vous apporte dans votre vie, même si des fois c'est un vaste sujet, mais comme ça, un peu brièvement, qu'est-ce qui vous vient à l'esprit quand je vous dis qu'est-ce que vous apporte l'art dans votre vie ?
5: Justement, j'y réfléchis rapidement. Je crois que l'art, c'est un peu ça va avec un peu la paix dans le monde. Et je me rappelle une fois dans un reportage sur ce qui se passait dans les années, la fin des années 30 en Allemagne, il y a un nazi qui a dit quand on me parle de culture, je sors mon flingue. Et c'est surtout pas la bonne chose à faire.
7: Moi, je voudrais dire que quand on fait une œuvre d'art, c'est intéressant et on a quelque chose derrière soi quelques années plus tard, plutôt que s'asseoir dans un canapé ou faire du bénévolat. C'est pas toujours très réchauffant, on va dire comme ça, de ne pas avoir d'œuvre artistique ou même du travail. Mais le thème cette année, c'est l'art pour la santé mentale.
8: Toi, qu'est-ce que ça t'apporte, les disciplines artistiques dans ta vie ?
19: Ben, en fait, moi, ça me permet de... Déjà, parce que... Comment dire ça ? En fait, disons que ça me permet de... Comment dire ça ? De penser à autre chose, en fait. De me vider la tête, en fait, du coup. Ça me vide un peu la tête et tout. Par exemple, quand je suis stressé, je suis un peu angoissé, anxieux. Voilà, quoi. C'est un peu anxieux et tout. Ça me rassure, quoi, en fait. Du coup, ça me... Voilà, quoi. Du coup, c'est... Voilà, quoi.
8: Cécile, moi j'ai vu que tu faisais du chant, tu faisais de la radio avec nous, l'atelier d'écriture.
1: Oui.
8: Qu'est-ce que ça t'apporte en fait tout ça dans ta vie ?
1: Ben, je me dis que en fait l'art c'est quelque chose d'assez élitiste dans notre société et le fait d'avoir des pratiques artistiques sans grandes ambitions. Simplement partager un moment ou partager le résultat avec d'autres, et ben ça, voilà, ça remet un peu à leur place les pratiques artistiques qui en fait ne sont pas forcément accessibles pour tous, et alors que ce sont vraiment des moments très riches. Donc Jean-Fabien, comme l'a dit Jean-Fabien.
7: Je voudrais rajouter que je suis allé visiter un pays communiste, la Biélorussie, et là-bas, il n'y a pas vraiment d'artistes, il y a très très peu. Sur toutes les places, il y a des statues de Lénine. Et l'art est réduit à rien du tout, parce qu'il n'y a pas ce qui a toujours existé, la possibilité de monnayer ses œuvres.
8: Ben, je vous remercie de nous avoir éclairés sur... Voilà, c'est vaste, hein, parce qu'à la fois on parle de paix et de fascisme dans le monde, et à la fois on parle de bien-être individuel, donc on voit que c'est un vaste sujet.
7: Qui dit pratique artistique, dit art et pratiquant. Nous avons donc souhaité rencontrer une artiste professionnelle pour avoir son point de vue sur la question, et aussi découvrir son univers artistique et son parcours personnel. C'est le moment du grand entretien dans « Y a-t-il une vie après la radio ?» Aujourd'hui, l'invité de notre grand entretien est une artiste plasticienne originaire de Seine-Saint-Denis qui s'est installé dans la capitale des Alpes il y a quelques années. Elle a de nombreuses cordes à son arc et pratique le dessin, qui est central dans son travail, mais aussi la gravure, la sculpture sur bois et les arts numériques. Ses œuvres parlent de nous, les humains, les vivants, et de notre place, nos liens sur cette petite planète Terre. Elle expose actuellement au Mémorial de la Résistance à Vassieux en Vercors, avec une installation nommée Éclat. Pauline de Chalandard, bonjour.
2: Bonjour.
7: Merci d'avoir accepté notre invitation. Nous sommes ravis de t'accueillir dans Y a-t-il une vie après la radio ?
2: Eh bien, merci à vous, avec plaisir. Je suis très contente d'être là.
21: Donc, oui, bonjour, Pauline de Chalandard. En fait, moi, la question que donc, je voulais vous poser, c'est quand tu entends ce portrait, est-ce qu'il te semble refléter une certaine réalité de l'artiste que tu penses être ? Voilà. Je ne sais pas si c'est clair. Pardon, excusez-moi.
2: Oui. Oui, je trouve que c'est très clair. J'ai l'impression que ça résume bien qui je suis. Mm-hmm. Ça résume bien. C'est assez synthétique et j'aime bien. Je trouve que les mots utilisés sont les bons. En tout cas, le vivant, peut-être le lien avec le paysage aussi. Ça, c'est important pour moi. Ouais, c'est très juste. Je suis effectivement née en Seine-Saint-Denis. Des fois, je l'oublie, mais c'est un peu loin d'ici. Je viens de là-haut.
21: D'accord.
5: À quel âge as-tu commencé à faire de l'art ?
2: C'est une bonne question. Je dessine depuis que je suis toute petite et je n'ai jamais arrêté. Je pense que ça, c'est vraiment la base. Après, au collège, j'ai commencé à comprendre que je voulais me spécialiser. Et donc, aux alentours du brevet en troisième, j'ai monté un dossier, mon tout premier dossier de candidature, pour candidater au lycée art appliqué de Montreuil, à côté de Paris. Et alors que j'habitais tout au nord du 93, et donc j'ai été sélectionnée. Enfin, c'était sur dossier à l'époque, enfin sur dossier de notes. Hein. Et donc je suis allée faire ce lycée STIR appliqué qui m'a ouvert un peu les possibilités artistiques. Et puis ensuite j'ai continué étape après étape par une école d'art, une deuxième, une troisième, jusqu'à arriver ici à Grenoble. Donc, je dirais depuis toute petite.
7: Depuis combien de temps c'est ton travail ?
2: Depuis un peu plus de 10 ans. J'ai terminé mes études en 2015. J'ai eu 2 ans. J'ai terminé mes études à Lille. Ensuite, je suis arrivée à Grenoble. Et j'ai eu 2 ans un peu d'errance, on va dire. Temps de sortir des études, d'expérimenter ce que c'est d'être jeune artiste à Grenoble. Et puis, petit à petit, j'ai trouvé mon réseau. D'abord autour des arts numériques. Et puis ensuite, les arts en général. Et d'ailleurs, plus du tout les arts numériques maintenant. Ça a été un peu la porte d'entrée. Et je me suis mise à mon compte pour vraiment en faire mon métier à temps plein en 2017.
21: Oui, donc oui, la question que donc, je voulais vous poser, c'était est-ce qu'il y a dans ta famille, dans ton enfance, et dans ta famille, des choses qui t'ont guidé, quoi, en fait, mis la puce un peu à l'oreille, voilà, quoi.
2: Super question. En fait, tout m'a guidée et rien à la fois. En fait, moi, ma source d'inspiration principale, c'est mon cercle intime, ma famille, mon enfance, mes proches, des souvenirs que j'ai de toute petite, des peurs aussi que j'ai vis-à-vis du futur. En fait, Exactement, oui, c'est super varié.
21: C'est varié, quoi.
2: Et donc, ma famille, aucun membre de ma famille n'est artiste. Mais il y a eu une sensibilité à ça dans la famille du côté de mon père, principalement. Et moi, voilà ce que j'ai vécu étant enfant, rien de spécial, mais ça m'a, ça m'a donné envie de raconter ça à travers le dessin. Voilà. Okay. C'est marrant parce que j'ai ramené, on n'en parlera sûrement pas beaucoup, mais j'ai ramené un paravent miniature en bois gravé que j'ai fait ici. Et en fait, ce paravent, il aborde un peu des scènes familiales, des histoires familiales plus ou moins racontées, plus ou moins claires. On voit des personnages qui sont en fait les membres de ma famille que je mets en image dans une sorte de jungle végétale avec des vaches aussi qui sont là tranquilles. Okay. Donc l'environnement familial est toujours très important dans ma pratique. Oui. Ouais.
21: Bien sûr, je comprends. Merci. Voilà.
5: Tu fais beaucoup de choses différentes. Quelle est ta pratique artistique préférée?
2: Ça dépend les périodes. C'est aussi une très bonne question. Moi, ce que je fais vraiment à 100%, c'est le dessin. Ça part toujours du dessin, mais après, le dessin, il peut prendre mille et une formes différentes. Et en fonction des périodes, je vais plutôt me diriger vers une technique ou une autre. En ce moment, je suis partagée entre la gravure sur bois, donc ce que j'ai ramené aujourd'hui, un exemple, et le cinéma d'animation qui permet de donner vie à un dessin. Donner vie à un dessin dans le temps. En fait, moi, ce qui m'intéresse, c'est les mises en espace du dessin et les mises en temporalité, donc comment on raconte quelque chose avec un dessin qui évolue dans le temps et dans l'espace. Et donc, c'est toujours autour de ça. Donc, je dirais que c'est ça ma pratique préférée.
5: Il y a une petite question que je voudrais rajouter. Ton exposition à Voici en Vercors, c'est une petite partie ou une grande partie de ce que tu fais?
2: Je dirais que c'est une grande partie quand même. C'est une grande partie. Il y a beaucoup de pièces, enfin il y en a une bonne dizaine présentées, dont beaucoup de créations pour l'exposition, ce qui n'est pas toujours le cas. Dans les expos, des fois on présente des choses qu'on a déjà réalisées et qu'on ressort pour l'exposition, c'est tout à fait normal, on ne va pas créer des nouvelles pièces à chaque fois. Mais là, pour Vassieux, il se trouve que c'est de la création de pièces à 100%. Donc, en fait, j'ai vraiment travaillé à fond avant l'expo pour faire ça. Et c'est des pièces plutôt... Enfin, il y en a principalement une très grand format qui fait 5 mètres de long sur 2 mètres de haut. Une grande fresque gravée. Et celle-là, oui, ça représente une grande partie de mon travail actuel, en tout cas.
5: D'accord.
2: J'ai plus grand chose à vous montrer à l'atelier si vous venez.
5: D'accord.
2: Bon, j'ai quand même 2-3 trucs. Mais...
7: Qu'est-ce que l'art t'apporte dans ta vie? Quelle est sa place dans ta vie?
2: L'art, pour moi, c'est un moyen d'essayer de comprendre les choses, d'essayer de les digérer aussi, notamment les épreuves de la vie, les choses dures qu'on traverse. J'ai l'impression de pas avoir le choix que de les dessiner pour les traverser. Donc c'est réparateur pour moi.
7: Merci.
21: Donc donc moi c'était pour savoir qu'est-ce qui te semblait important dans ta pratique artistique, voilà. Voilà.
2: Beaucoup de choses. Je pense que ce qui me semble important, c'est un certain rapport à la matière. Que ce soit pas trop lisse, pas trop aseptisé. C'est pour ça que je me suis un peu éloignée des arts numériques aussi, à un moment. Même si on fait des choses en arts numériques maintenant qui sont plus du tout lisses et aseptisées, mais j'ai eu besoin de prendre un peu de distance. En tout cas, retrouver la matière organique à travers le bois, les poudres aussi, par exemple le fusain, les particules. Ça, c'est vraiment des matériaux qui m'intéressent. Donc, être vraiment dans un rapport à la matière. Et ce qui est intéressant, c'est que ce soit important pour moi, c'est que ce soit partageable aussi, que je puisse... en faire des ateliers de pratique, par exemple. Et souvent, quand je fais une œuvre, je fais aussi des ateliers de pratique en parallèle qui reprennent cette technique. Voilà. Et ça permet de partager ça et que ça soit pas quelque chose de trop pointu, de trop... on a un peu l'image de l'artiste dans sa tour d'ivoire. Moi, j'ai pas trop envie de ça, quoi. J'essaye,
21: de faire autrement. Je comprends.
2: Voilà.
5: Exposer, ouais, on dit exposer des œuvres, c'est s'exposer soi-même. C'est pas trop difficile de dévoiler de l'intime?
2: Au moment, alors oui, pour moi, mes créations sont très intimes, mais je prends de la distance au moment où je les expose, donc finalement c'est pas si difficile. Et aussi, c'est jamais dit. Enfin, il y a toujours beaucoup de pudeur. Donc, je mets un peu des filtres devant ce que je dessine, ce que je raconte. Par exemple, dans le paravent qui est derrière, il y a les membres de ma famille, mais en fait, ils sont cachés dans une sorte de treillis végétal qui fait qu'on ne les reconnaît pas forcément, on ne voit pas trop ce qu'ils font. C'est vraiment un mélange de pudeur et en même temps de dire les choses qui sont importantes et pour certaines qui sont très intimes. Ouais.
7: Ton exposition Éclat, qui est actuellement au musée de la Résistance de Vassy-en-Vercors, parle de ce qu'est résister et du processus de deuil. Processus qui a guidé en partie ton travail. Ta pratique a-t-elle déjà réparé des blessures ?
2: Bah ouais, je pense. Enfin, en tout cas, les miennes, les celles des autres, je ne sais pas. J'ai eu quelques beaux retours sur une autre œuvre qui est exposée dans la montagne à Prapoutel, la station de ski des Sept-Lots. Je ne sais pas si vous voyez, c'est pas très loin d'ici.
7: En Beldon ?
2: Ouais, en Beldon. Et en fait, il y a une silhouette gravée qui parle aussi de blessures, de réparations, et qui est encore aujourd'hui dans la montagne. Ça fait 4 ans qu'elle y est, en Mélèze, en bois de Mélèze. Mmh. Et il y a une personne un jour qui venait aussi de perdre un être proche et qui est venue me voir et qui m'a dit qu'elle avait beaucoup résonné pour elle à ce moment-là, parce que c'est l'image que cette personne se faisait de cette espèce de trou qu'on a à l'intérieur quand on...
7: En perdant quelqu'un ?
2: En perdant quelqu'un, tout à fait. Mmh. Ouais. Et je pense que chaque personne vit les choses différemment. C'est pas du tout universel, ce que j'essaye de dire. Mmh. Mais peut-être que ça touche quand même quelques personnes sur ce point-là. Et à Vassieux, c'est la suite de ce processus, quoi. Mmh. Donc je dirais que oui, ça répare certaines blessures. En tout cas, les miennes, ça fait vraiment du bien, ouais.
7: Merci.
21: Est-ce que tu crées plus facilement lorsque tu te sens bien ou que lorsque tu souffres, en fait, du coup, quoi?
2: Ah ouais, c'est... bonne question.
21: C'est ça, pardon. C'est peut-être un peu question. Complexe, non, je
2: non,
21: sais
2: non,
21: pas.
2: Non.
21: Je...
2: Ouais. C'est super. J'ai pas envie d'être dans le cliché de l'artiste torturé, quand
21: mais,
2: même.
21: Non, mais je comprends.
2: Non, mais du coup, je dirais que, je sais pas, il faudrait demander aux autres artistes présents dans cette pièce. Je dirais qu'il y a plus d'images qui viennent quand ça ne va pas, mais si ça ne va vraiment pas, c'est aussi dur rien que de se lever pour faire quelque chose. Enfin, il y a des moments où vraiment c'est trop dur. Oui. Donc je pense que c'est un peu un juste milieu à trouver. Peut-être c'est en commençant à aller mieux que les choses sortent aussi, quoi.
21: Non, mais bon, ouais. C'est bien.
2: C'est intéressant. Ça me fait penser à... Il y avait un de mes camarades au Beaux-Arts de Nancy. Il est peintre et je pense qu'il est toujours peintre aujourd'hui. Et il avait écrit un mémoire qui s'appelait « La peinture est une douleur ». Alors, c'est un peu grandiloquent, mais vous voyez, cette question, elle est quand même très présente.
21: Oui, c'est présent,
2: De la créer dans la douleur, quoi.
21: Merci.
5: D'après toi, l'art a-t-il une importance dans la santé mentale et dans ta propre santé mentale?
2: Oui, j'en suis convaincue, dans la mienne, et puis en général, dans la santé mentale, je trouve que tout ce qui se fait, c'est un peu complexe comme question, parce qu'il y a tellement de choses possible dans ce qu'on entend dans le mot art. Je pense à l'art-thérapie, je pense aux pratiques, aux ateliers que je peux faire qui ne sont pas du tout de l'art-thérapie, mais qui peuvent s'adresser à des publics, y compris déficients intellectuels ou handicapés moteurs. Ou, enfin, en fait, je pense vraiment que il faut travailler pour trouver les méthodes artistiques, les choses qui fonctionnent, mais que dans l'ensemble, oui, je pense que c'est très important et très bénéfique d'avoir, de partager ça sur le domaine de la santé mentale et de faire et de montrer et de parler de ce sujet, en fait, aussi à travers les créations artistiques.
5: Merci.
2: Voilà.
5: Pauline de Chalandard, merci pour cette conversation. Merci. Les auditeurs et auditrices peuvent découvrir ou redécouvrir votre exposition Éclat au Mémorial de la Résistance à Vassy-en-Vercors jusqu'au 30 avril 2027. On peut aussi vous solliciter en tant qu'artiste intervenante pour accompagner des ateliers collectifs de pratiques artistiques. Un dernier mot, Pauline ?

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0: Nous venons d'écouter « Respire » de Mickey 3D. Nous sommes de retour sur Radio Campus Grenoble et nous voilà arrivés à la mi-temps de cette émission autour de la place des pratiques artistiques dans nos vies.
1: Alors, il y a un débat qui est ressorti, parce que vous avez interrogé quand même pas mal de monde à droite, à gauche. Et il y a quelque chose aussi qui est revenu pas mal et qui fait un peu débat, c'est sur pratique pro, pratique amateur. Est-ce qu'un artiste qui ne vend pas ses œuvres, c'est moins un artiste qu'un artiste qui vend ses œuvres ? Est-ce que quand on fait des pratiques artistiques pour se faire du bien, on est moins un artiste que quand on est reconnu ? Est-ce que la reconnaissance a à voir à quelque chose là-dedans, le professionnalisme ? Donc je voulais savoir autour de la table si après avoir interrogé les gens et après avoir discuté de ces sujets-là, vous pouviez, peut-être vous avez une opinion ou peut-être vous avez encore des questions, l'un ou l'autre, mais au sujet de voilà, cette espèce de choses un peu ambiguës entre artistes, amateurs, pros, qui est légitime artistiquement, finalement.
0: Alors, pour ma part, je pense qu'être artiste, on l'est quand on crée quelque chose et on n'est pas artiste 24 heures sur 24. Pour moi, ça dépend du moment vécu par la personne qui crée.
2: Moi, je voudrais dire, payer les artistes, ça a toujours existé. Et je voudrais dire aussi qu'il y a des mouvements.

0: mouvements nouveaux d'art qui naissent un peu hors la loi. Voilà.
1: Tout à fait. Jean-Christophe, tu voulais partager avec nous autour de ce sujet ?
2: Oui, alors qu'est-ce que c'est qu'être un artiste professionnel ou un artiste amateur ? C'est vrai qu'il y a des gens qui le font bénévolement par un élan du cœur, mais il y en a d'autres. En tout cas, je sais que le statut d'intermittent du spectacle, c'est remis en cause. C'est-à-dire, il faut travailler plus longtemps pour être un vrai intermittent du spectacle et toucher, quand on est au chômage, toucher
1: les indemnités.
2: Quand on fait rien, toucher les indemnités. Je crois qu'avant, il suffisait de faire 12 heures en un an. Et bien sûr, ça a été remis en question. En tout cas, maintenant, il faut faire beaucoup plus. Ouais, c'est vrai.
1: Et toi, qu'est-ce que tu en penses au sujet des pratiques artistiques amateurs, professionnelles? Est-ce que finalement, vivre l'art, c'est forcément en vivre?
3: Je ne sais pas. Ouais, moi, disons que je ne sais pas trop. Après, c'est vrai qu'on n'est peut-être pas forcément obligé d'en vivre non plus, mais après, on peut faire ça pour son plaisir, comme je le fais moi-même, et puis voilà, quoi. Je pense que, bon, après, je ne sais pas. Excusez-moi, je ne connais pas trop le sujet, mais bon, voilà, quoi. Excusez-moi.
1: Bah, peut-être pour toi, simplement, ça n'a pas d'importance dans ta pratique artistique, en fait. Des fois, il y a des questions qui nous parlent et d'autres pas. Là, je parlais de ça parce que je sais que dans le cadre du coup de la semaine sur la santé mentale, il y a eu un peu de débat puisque il y a pas mal d'associations qui vont être présentes au musée de Grenoble, qui vont présenter du coup tout ce qu'elles font, mais qui ne pouvaient pas exposer au musée de Grenoble parce que le musée de Grenoble a dit qu'il prenait uniquement des artistes professionnels, des artistes confirmés. Donc ça a fait un peu débat. À quel moment, en fait, on peut exposer, on est légitime pour exposer, alors qu'on vient présenter son travail associatif, ses pratiques artistiques. Donc voilà, c'est pour ça qu'on avait envie un petit peu de lancer ce sujet. Vous avez des choses à ajouter ?
4: Non.
1: Eh bien, je vous remercie et on va continuer maintenant, du coup, reprendre le cours de cette émission.
4: Comme nous vous le disions lors de l'introduction de l'émission, nous participons à de nombreux ateliers culturels et artistiques au GEM, groupe d'entraide mutuelle. Pour certains et certaines d'entre nous, nous avons aussi des pratiques personnelles depuis longtemps et hors du GEM. C'est le cas de Bernard qui a souhaité partager son expérience avec nous.
0: Bonjour Bernard, est-ce que tu pratiques un art ?
5: Ah oui, je pratique un art et même plusieurs, je peux dire un peu comme tout à l'heure Maëva, à la fois l'écriture, les arts créatifs, un peu le dessin et puis le théâtre aussi pas mal. Depuis bientôt 10 ans le théâtre. L'écriture depuis, je compte plus.
0: Et est-ce que tu écoutes de la musique, peut-être ?
5: Ah, j'écoute de la musique, oui. J'avoue que c'est surtout de la musique classique. Je ne connais pas grand-chose à la variété, mais la musique classique, ouais, j'aime bien.
0: Est-ce que tu lis des poésies ?
5: J'en lis quelques-unes, oui. J'ai mes auteurs préférés, hein, ce soit Verlaine, Rimbaud et Baudelaire. Je tourne un peu en rond, mais bon, il y a tellement à lire avec eux, il y a toujours quelque chose à retrouver. Donc, et c'est nouveau parce qu'il y a plein d'auteurs modernes que je ne connais pas et que je devrais un peu apprendre à découvrir.
0: Je vais te réciter une poésie de Rimbaud, je la répète un peu partout, mais elle est pas mal. Si je désire une eau d'Europe, c'est la flash noire et froide, ou vers le crépuscule embaumé, un enfant accroupi, plein de tristesse, lâche un bateau frêle comme un papillon de mai. La flash, c'est un lac dans la forêt, et Rimbaud voit un horizon rougeoyant, parce que c'est la guerre, en 1870. Et le bateau lâché par un enfant frêle, c'est le mince espoir de paix.
5: Ah, c'est joli, mais je ne connaissais pas ce poème. Sacré Rimbaud.
0: Il est peu connu. Est-ce que tu as quelque chose à nous rajouter?
5: Sur Rimbaud, non. Rimbaud 2, Rimbaud 3, Rimbaud 4.
0: Sur le j'aime?
5: Sur le j'aime, mais je vois beaucoup j'aime. Ça m'a beaucoup apporté dans la... Je veux dire, dans la confrontation, mais dans la fréquentation surtout des autres, dans le fait de lire en public, de lire aux autres, d'accepter, d'être, d'exposer ce que l'on est. C'est ça, des fois, qui est compliqué dans la lecture, c'est que des fois, on se livre un peu plus qu'on voudrait, et ben après, il faut l'accepter, mais ça fait partie du jeu, donc c'est pour ça que j'ai toujours lu ce que j'avais écrit. En même temps, ça apprend aussi à maîtriser ce qu'on fait. J'essaye toujours d'être lucide, pas me laisser emporter par les mots. Ça, des fois, c'est un piège, les mots, hein.
0: Oui, et au GEM, je ne parle pas pour toi forcément, mais les impairs sont tolérés.
5: Ah bah c'est ce qui fait sa richesse, hein. C'est d'être accepté comme on est, avec des gens qui sont comme nous, quoi. On n'est pas jugé, on n'est pas regardé un peu de travers hein, par certains qui ne comprennent pas un peu le principe du handicap invisible. C'est ça des fois qui est le plus embêtant pour les autres, ne pas comprendre ce qui se passe.
0: Oui, en tout cas, toi, tu as un bel handicap invisible.
5: Bah écoute, il est bien invisible, j'ai appris à bien le cacher surtout. À gérer, finalement, il est plus visible que l'autre. Quand il est visible, c'est moi qui suis invisible. Ça, je le garde pour moi.
0: Merci Bernard pour cet échange. Quand on parle d'art et de santé, la tentation est grande de formaliser et prescrire les pratiques artistiques comme on prescrit des médicaments. Alors, l'art comme thérapie sur ordonnance, est-ce une si bonne chose? Avant d'en débattre ensemble, écoutons cet extrait de l'émission sur les docs sur France Culture.
6: Pas. Bon, comment on va faire? Il faut que j'appelle le. Il faut que j'appelle pour qu'ils ouvrent la porte de l'atelier. Allô, bonjour. C'est Sabas, là, l'atelier du non-fer. Et là, on est dehors, on ne peut pas rentrer, la porte est fermée, on ne peut pas l'ouvrir. Et donc, on est 7 ou 8 personnes, on attend qu'on vienne nous ouvrir la porte.
7: Atelier modelage, c'est de l'ergothérapie. Ça, c'est un endroit où on peut extérioriser ses souffrances intérieures sur l'argile. Donc on travaille la pâte, ça évolue. Ça peut évoluer du positif au négatif. Ça permet de comprendre mieux sa maladie, d'extérioriser pourquoi on bute sur quelque chose d'une souffrance qu'on a depuis petit, tout petit. Par exemple, je fais un personnage qui est replié sur lui-même avec les mains sur les oreilles. Ça extériorise ma maladie, c'est-à-dire que comme j'entends des voix, c'est assez douloureux, c'est toujours une persécution et ça permet d'exprimer, d'essayer de comprendre. Comprendre qu'en réalité c'est pas réel, c'est dans la tête.
8: Cela se passe à l'hôpital psychiatrique de Maison-Blanche, à Neuilly-sur-Marne, tout au fond de l'immense parc de l'institution, après les pavillons désaffectés. C'est un lieu singulier, unique, bariolé de couleurs, qui se nomme l'atelier du non-faire, espace d'expression libre à la marge de la psychiatrie traditionnelle. Ici, chaque malade est libre de prendre les pinceaux, les instruments de musique ou de modeler de l'argile ou de ne rien faire du tout, sans horaire ni contrainte ni injonction thérapeutique. L'histoire commence au début des années 80 lorsque Christian Sabas, jeune infirmier psychiatrique fraîchement débarqué de Guadeloupe, a l'idée d'utiliser un ancien bâtiment laissé à l'abandon pour le mettre à la disposition des malades. Les débuts sont épiques, sans budget ni matériel, on manque de tout, mais les patients s'emparent du lieu et des couleurs. Avec frénésie, l'aventure ne se poursuit pas sans anicroche. Christian refuse de répertorier les malades, fait fi des diagnostics et n'assiste pas aux réunions de service. Il se dresse contre l'approche institutionnelle des malades, estimant, je cite, que tout y est conçu comme si l'autre devait en baver.
2: Cet extrait de l'émission sur les docs, qui parle de l'atelier du non-faire, à l'hôpital psychiatrique Maison-Blanche, dans la banlieue parisienne, pose la question de l'art comme injonction thérapeutique.
1: Alors, on en a déjà un peu parlé. L'art, ça fait du bien, ça nous fait du bien. Du coup, ben, forcément, on pense à l'art-thérapie. Mais il y a quand même un certain nombre d'endroits ou de pays où, du coup, c'est tellement thérapeutique que on exige une prescription, c'est encadré. Voilà. Moi, j'aurais voulu savoir ce que vous pensez. Est-ce que, en même temps, ça a certains avantages, du coup, de les cadrer parce qu'elles sont vraiment reconnues comme des thérapies. Et en même temps, ça a aussi des inconvénients. Donc, je voulais savoir si vous aviez une opinion à ce sujet.
2: En tout cas, moi, j'ai connu l'ergothérapie, le pavillon ergothérapie de l'hôpital. Au tout départ, c'était pour me préparer à faire un stage pour ensuite travailler dans un CAT ou c'est devenu maintenant, on appelle ça un ESAT. Et j'y suis allé une première époque. On me faisait faire du... Ça s'appelait les ateliers semi-industriels. Il y avait aussi, je sais, un atelier de dessin, un atelier d'art-thérapie. Il y avait aussi... enfin, ça, je n'y ai pas touché. Ensuite, je suis allé faire mon stage et je suis arrivé à l'atelier bois et à l'atelier imprimerie. Alors, à l'atelier bois, au tout départ, on m'a accueilli fraîchement. Et puis, ensuite, on m'a demandé de faire une marotte, une sorte de marionnette avec une tige. Je l'ai fait en m'inspirant de Stitch, le personnage de dessin animé, et de Jim Henson. Ensuite, j'ai participé à l'atelier marionnette qui constituait à c'était un spectacle qu'on faisait avec des textes et tout.
1: Tu as fabriqué les marionnettes et ensuite fait le spectacle avec.
2: Non, en fait, la marotte que j'ai faite, c'était vraiment mineur. On n'utilisait pas ma marotte dans ce spectacle, mais j'ai pu le faire, ouais.
1: Et ça, c'était quelque chose, du coup, au sein de l'hôpital psychiatrique qui t'a été proposé ou prescrit ou comment ça s'est passé?
2: Ouais. Je pense qu'il y a dû y avoir des accords. Au tout départ, je suis arrivé à l'atelier bois, pas forcément pour faire, enfin pour aider, pour travailler. Et comme il existait le gars qui s'occupait de l'atelier marionnettes, était un passionné de marionnettes, et puis il y avait quelqu'un qui participait à l'équipe qui savait les sculpter. J'ai intégré pendant quelques temps l'atelier marionnette.
1: Ça s'est fait progressivement, du coup. Ouais.
2: Oui, mais ça n'a pas duré très longtemps, mais on a fait quand même un spectacle, par exemple, à l'atelier du bois, à je ne sais plus comment ça s'appelle, à Pespo, la passion du bois, en fait. On a fait un autre spectacle dans une salle plus petite. Voilà.
1: Super, merci de partager ton expérience. Comment ça se passe au GEM, en fait, qui décide à un moment donné des activités qu'il y a, de comment y participer, comment c'est votre fonctionnement?
0: Les adhérents sont libres de participer ou pas. Mmh. Moi, j'ai connu des structures où en arrivant, on choisit de faire une ou deux activités qui seront encadrées par des animateurs. Voilà, et je pense que c'est mieux que laisser libre choix de ne rien faire ou de faire quelque chose.
1: D'accord. Vous êtes de cet avis, les autres autour de cette table ?
3: Bah, oui, je pense que oui. C'est vrai que c'est peut-être moins bien quand c'est imposé qu'en fait, du coup, c'est moins bien quand c'est imposé et tout, qu'on est obligé de faire. Pardon. Qu'on est obligé de faire telle ou telle chose. Voilà, quoi. Du coup, c'est peut-être un peu dommage d'imposer les choses. Voilà. Ouais. Je sais pas si vous voyez ce que je veux dire, mais je sais pas si je suis clair, je sais pas. Voilà.
4: Moi, ce qui me dérange dans l'art-thérapie, c'est que plusieurs fois, j'étais contente de ce que j'avais produit. Et puis est venu le temps de l'analyse avec une psychologue ou une infirmière psy. Et on décortique ce que vous avez fait. Et moi, au fur et à mesure que je décortiquais, ça avait perdu de son charme. Mmh. Du coup, ce que j'avais fait, je l'ai jeté.
1: Ouais.
4: Ouais.
1: Ouais, c'est vrai.
4: Donc, au GEM, il n'y a pas de soins. Et c'est vrai que ça permet de préserver un peu l'accès plaisir, en fait, aux activités artistiques.
1: Il n'y a pas d'analyse psychologique de ce que vous faites, ce que vous produisez. C'est ça, la différence.
0: Ça, c'est... Enfin, pour simplifier, moi, je trouve que c'est mieux que chacun choisisse une ou deux activités au début. Sinon, les adhérents ont tendance à en faire moins.
4: Après, le principe des GEM, c'est d'être animé par les adhérents. Donc nous, on a fait le choix au GEM Le Recoin d'avoir deux salariés, qui d'ailleurs nous proposent des choses au niveau de l'animation, parce qu'elles ont des compétences dans certains domaines. Mais voilà, le GEM, c'est par et pour les personnes concernées par les troubles psychiques.
0: Oui, mais celui qui distribue les rôles un peu, ça pourrait être un adhérent.
4: C'est vrai.
1: C'est vrai que vous faites beaucoup de choses vous-même, vous décidez beaucoup de choses vous-même. Et on voit bien aussi que vous cohabitez avec des opinions différentes, du coup. C'est chouette aussi de l'entendre. Quelqu'un a envie de rajouter quelque chose sur ce sujet ? Pas spécialement. Du coup, merci beaucoup de nous avoir éclairé aussi sur comment vous fonctionnez au GEM, parce que c'est des structures en venant de l'extérieur qu'on ne connaît pas forcément, on ne se rend pas forcément compte.
4: C'est une association.
1: C'est pas une structure, pardon. C'est une association, merci. On va faire une petite pause musicale et on se retrouve juste après.

0: Nous voilà de retour sur Radio Campus, Grenoble 90.8, dans l'émission Y a-t-il une vie après la radio ? Nous venons d'écouter C'est pas joué de Pierre-Paul Jacques.
1: Avoir une pratique artistique, c'est un peu comme faire du sport. Il y a des pratiques individuelles, mais il y a aussi des formes de participation collective. Et pour nombre d'entre nous, c'est par cette dernière que nous avons commencé à pratiquer.
2: Alors vous, où avez-vous commencé à participer à des ateliers culturels ? C'était quoi le début, votre première activité culturelle ?
0: Je me demande si c'est pas à l'atelier d'écriture. Non ?
1: Au GEM ?
0: Au GEM, ouais.
2: Au GEM, le premier atelier, ça a été l'atelier d'écriture.
1: Je pense, oui, en effet.
2: Et du coup, c'est un atelier de pratique collective, l'atelier d'écriture.
1: Oui.
2: Alors, qu'est-ce que ça change pour vous, le fait que ce soit des pratiques collectives ?
1: Ça permet de partager les multitudes individuelles, en fait. Et comme le disait Bernard à un moment, ça permet de poser des choses sur la feuille, qu'on la lise ou non, après c'est au choix. Mais voilà, c'est un effet cathartique assez important. Oui.
2: C'est un moteur, du coup, d'être en collectif pour pratiquer l'art ?
3: Oui, on avance ensemble, aussi bien dans le temps que dans la pratique.
0: En tout cas, moi qui suis depuis longtemps au GEM, je me rappelle maintenant qu'on faisait des œuvres collectives des fois. Et c'était sous Christine, elle est restée longtemps, apparemment, je crois qu'elle est restée 12 ans au GEM comme coordinatrice. Et elle, je me rappelle qu'elle s'était absentée une ou deux semaines pour faire une formation d'art-thérapie. Et elle était un petit peu art-thérapeute et je sais qu'elle, maintenant qu'elle n'y est plus au GEM, elle fait encore de l'art-thérapie de manière professionnelle.
2: Pour un peu éclairer cette notion de pratique collective, c'est quelque chose aussi qui est revenu dans, chez les personnes que vous avez interrogées. Vous avez été interrogé des gens au GEM, mais aussi au Baradi et au GEM itinérant. Du coup, on va écouter tout de suite un petit montage qui retrace un petit peu différents points de vue sur ce qu'apportent les pratiques collectives.
3: Oui. C'est important d'avoir une activité collective.
4: Bien sûr, comme il n'y a pas seulement la guitare.

0: Peut-être aussi de faire avec les autres.
1: Oui, faire m'entendre comme je m'entends avec tout le monde, ça me fait plaisir de chanter et ça me fait du bien.
2: Il m'a tendu sa main, si proche que je n'ai su la refuser. Je l'ai prise, malgré la nuée noire qui en émanait. Je l'ai prise pour pouvoir me libérer du poids pesant sur mes épaules. Je l'ai prise en me disant que si je la prenais mal, ce ne serait pas grave.
0: Et Jean-Jacques, est-ce que vous aimez faire de l'art en groupe?
3: Oui, c'est même plus facile en groupe que tout seul. Et puis c'est toujours chouette de voir les gens qui se concentrent un moment, qui sont heureux de faire de l'art, comme Sylvie par exemple, qui est une grande artiste avec ses mandalas qui sont toujours de couleurs très chatoyantes et toujours bien accordées. C'est un grand moment, puis c'est plaisant à regarder, c'est plaisant à la voir faire. Elle est concentrée, elle est contente et le résultat est toujours très très très beau. Par exemple,
4: et de me le dire, c'est gentil du coup.
3: C'est une réalité.

0: J'amène certaines idées, mais la création vient par la motivation du groupe et par les contraintes. Les contraintes font beaucoup dans la création. Ça permet de pas avoir une feuille blanche devant soi et d'avoir un temps prévu pour ça.
1: Plus, mais qui peut arriver avec d'autres personnes, qui est vraiment le fait de faire théâtre ensemble en groupe. Oui. Après, dès qu'il faut être à deux ou seul devant les autres, c'est beaucoup plus compliqué.
2: Oui.
1: Alors, j'entends qu'au de base, on part sur un nom, sur le fait de passer devant les autres. Et quelles étapes on arrive à mettre en place ensemble,
2: oui,
1: pour dire, alors, est-ce que si on fait de telle manière, c'est OK? Est-ce que si je le fais avec toi, et juste tu répètes et... Mmh. Et après, tu mets le jeu que tu veux, ça marche. Du coup, ça permet de dépasser les blocages. Et en fait, derrière les blocages, souvent, il y a des envies, vraiment, tu vois, d'y aller. Mais juste avec des angoisses et des blocages trop forts pour que ça passe pas.
2: Ouais. Et au niveau du groupe, est-ce que tu as trouvé qu'il y avait une... est-ce qu'on a fait groupe dans l'atelier
1: Il y a un noyau.
2: Ouais.
1: Il y a un noyau qui fait groupe, qui porte un peu.
2: Mm-hmm.
1: Vous êtes 5 hein, à faire noyau après. Mmh. En fait, vous êtes souvent 5 d'ailleurs en atelier.
2: Ouais.
1: Et puis après, dès qu'il y en a un 6e ou une 7e, tu vois, c'est une personne en plus.
2: Mmh.
1: Et je trouve que justement, tu vois, il y a cette capacité à faire groupe. Et en même temps, je trouve aussi qu'entre le cadre que j'y mets, qui est très bienveillant, et du coup, vous qui savez que de toute façon. Vu qu'on est entre personnes en dit, il y a quand même une certaine bienveillance aussi à avoir.
2: Ouais.
1: Tout ça fait que même les personnes qui viennent un peu au compte-gouttes une fois, deux fois, pendant 3 semaines, puis après on ne les voit plus pendant 3 semaines, etc., ça permet quand même de les accueillir et qu'ils se sentent de revenir quelques fois.
2: Ouais. Ça marche. Donc là, on essaye de bien poser les pieds au sol à plat, de se décoller un peu de la chaise, de... faire sourire les clavicules, décoller les épaules, les oreilles, prendre une grande respiration. Et vous pouvez fermer les yeux aussi, c'est un moment pour vous. Mais il faut chanter assez fort. Ça marche ? 2, 3.

0: On est bien là, la crise.
1: Ouais. Comment ça va, Eugène?
2: Très bien.
3: Nous voilà de retour en studio pour clôturer cet épisode de Y a-t-il une vie après la radio sur Radio Campus Grenoble 90.8. Avant de nous quitter, il nous faut parler de ce que nous faisons actuellement, c'est-à-dire de la radio. C'est aussi le fruit d'ateliers que nous avons menés depuis plusieurs mois entre le GEM et Radio Campus.
4: Alors là, le projet, il se termine en beauté par cette émission qu'on est présentement en train de faire. Est-ce que vous voulez dire un mot sur comment vous avez traversé cette expérience de faire de la radio ensemble?
5: Moi, pendant longtemps, j'ai un goût pour la radio, bien que je regarde aussi beaucoup la télé aussi, mais ou le cinéma. Mais j'ai un goût pour la radio, je suis électronicien de formation Bac plus 4. Et puis d'un autre côté, j'aime bien la bonne musique et les émissions où on parle, pas trop, mais... mais pas tout de même un minimum. Et j'étais ravi de faire cet atelier-là.
4: Belle voix de radio, en tout cas. Vraiment, je confirme.
6: Oui, moi, ça m'a bien plu. Et je préfère la radio à la télé, même si je suis un peu malentendant. À la télé, il y a un peu les images qui peuvent induire en erreur, des fois.
4: Ouais. Ça tombe bien pour Radio Campus que vous préfériez la radio à la télé. On est bien contents. Il y a quelqu'un d'autre qui veut réagir?
7: Oui, on va voir. Disons que moi, je pense que... Comment dire ça? Après, je sais pas que, ouais, disons que c'est qu'au départ, j'étais pas, j'avais un peu du mal quoi avec tout ce qui était un peu radio comme ça et tout, et j'osais pas forcément m'exprimer et tout, et puis je sais pas si c'était, il y avait pas mal d'hésitation, je pense, au départ quoi, du coup quoi, et disons que ça peut être même sûrement, je sais pas, ça m'a permis de, peut-être d'avoir plus confiance en moi, d'avoir plus d'estime de moi-même et tout, d'essayer de voir, d'aller plus de l'avant, quoi, en fait, du coup. D'aller de l'avant et tout, sans... Voilà.
4: Et merci pour ce retour. C'est vrai que oser, vous avez osé, parce que vous avez osé parler, vous avez osé aller à la rencontre des gens pour les interroger. Vous avez interrogé un bon paquet de personnes et c'est pas forcément le plus facile quand on l'a jamais fait, d'aller à la rencontre des gens avec un micro. Donc, Cécile, tu avais envie de dire un mot sur cette expérience, peut-être ?
1: Oui, je dirais que moi, j'ai beaucoup appris, et puis dans une ambiance sympathique. Donc, voilà, c'est aussi c'est un projet qui s'est construit avec aussi des intervenants, hein. Que ce soit Rémi ou toi, Mako, ce sont des rencontres qui comptent. Voilà.
4: Merci, c'était avec grand plaisir. De faire ce projet avec vous, pour moi aussi. Voilà, et eh bien, je vais vous laisser le mot de la fin, parce que maintenant que vous osez, je n'ai plus rien à ajouter, mais vous aussi, à vous les micros.
5: Il est temps de rendre l'antenne, mais avant cela, prenez vos agendas.
6: Vous pourrez nous retrouver durant la semaine d'information sur la santé mentale, la SISM, qui se déroulera à Grenoble, du 5 au 18 octobre, et en particulier lors du Psy-Troc, le mercredi 7 octobre, de 10h à 16h, place Félix Poulain à Grenoble.
1: Nous installerons des chaises longues et des casques pour vous proposer de réécouter cette émission et d'échanger avec nous sur cette expérience de création d'émissions radio. Je voudrais juste rajouter une petite chose, parce que j'ai fait une nuance entre structure et association. Alors, pour moi, dans ma tête, c'est structure médico-sociale. Donc, c'est une structure qui demande une orientation par la Maison de l'Autonomie. Alors que nous, le GEM, nous sommes une association. Et donc, on accueille les personnes sans avoir besoin de passer par cette notification.
6: Et je voudrais ajouter aussi, le GEM est financé par l'Agence régionale de santé.
1: C'est vrai. Merci Pierre.
5: Bonne fin de journée sur Radio Campus Grenoble. À bientôt. 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
5: Le GEM L'Eurocoin est un groupe d'entraide mutuelle soutenu par l'Agence régionale de la santé qui a pour rôle de lutter contre l'isolement des personnes souffrant des maladies psychiques. C'est une association à but non lucratif grenobloise née en 2006, gérée par et pour les personnes concernées.
6: C'est un lieu du quotidien où l'on se rencontre, on parle,
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6: 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Les activités qui s'y déroulent sont très souvent organisées par les adhérents.
1: Victimes de notre succès, nous comptons de plus en plus d'adhérents. 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
10: Donc un immense local de 140 mètres carrés avec piscine et vue sur les montagnes.
11: Voilà, sur le parc climatisé.
12: Bon, dans le sous-sol, on hésite entre le jacuzzi et le billard.
13: Le billard,
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0: ouais, ok,
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0: 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Ouais, ouais,
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0: ouais.
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0: ce sera pour un autre morceau alors.
1: Ouais, la retraite, tu verras ça un autre jour là, c'est bon, ça va.

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